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3: Non, ça va.

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0: dans sa superbe banlieue dortoir. Je lui faisais l'amour tard le soir, à Paquita. Il y a des années, elle et moi, nous étions.
1: On and on.
0: Non, non. En fait, Paquita, nous n'étions rien. Alors j'arrête là. La vérité, c'est ça. Je l'avais vue passer devant moi dans cette rue, pleine d'eau de vie. Elle portait un short minuscule. Elle avait un énorme cul. Elle avait des tatouages sur les cuisses et une veste. Avec une inscription brodée dessus. Paquita. Elle n'attendait que deux choses dans la vie. Le jour et la nuit. Mais moi, j'étais là. La dernière fois que c'est arrivé, elle portait un bandeau noir sur les yeux. Je ne sais pas ce qu'elle attendait, un coup de semonce ou une mise à sac. Je ne sais vraiment pas. Avec elle, le téléphone sonnait. L'animal aboyait comme dans les bons romans cubains. Paquita. Au fond de moi, je n'ai aucune réponse. Je ne sais pas comment cela est arrivé. A-t-elle glissé? 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

0: 31 décembre 1923.
1: 1904.
2: Dimanche 31 octobre 1915.
3: Ma chère amie, j'espère que ton rhume est terminé.
2: Ma chère sœur,
4: nous sommes tous en bonne santé.
5: Tout va bien.
3: Il fait bien chaud aujourd'hui.
4: Gros baiser.
3: Heureusement qu'il fait un bon
6: qui vient le bonjour et une bonne santé.
0: Heureuse d'avoir visité à regret.
7: À demain.
3: Dire qu'il faut.
2: Nous avons prié pour toi.
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0: Bocage au frais gazon que la Varenne arrose. Tertre couvert d'ajoncs et de bruyères roses. Pays des genêts aux fleurs d'or. Rocher majestueux à la crête verdie, promontoire farouche où mon âme hardie vers l'inconnu prit son essor. Domfront, Domfront, je chante au pied de tes collines. Et tandis que le lierre efface tes ruines, je les chante pour l'avenir.

0: 23 août 1904. Ma chère Victorine, heureuse de te savoir à peu près bien. Hier, tempête épouvantable. Mer démontée. Ton front a dû s'en ressentir. Quand tu y viendras, jette donc un œil à mes chrysanthèmes. S'ils sont tombés, rattache-les. Et ne fais pas comme la dernière fois. Achète tout ce qu'il te faut pour dîner. Nous t'embrassons. Laure Renard.
1: Nous sommes au début du XXe siècle, dans le bocage normand. Sur le pont de Caen, une jeune fille parcourt à travers champs la côte qui mène vers la haute ville de Domfront, dans l'Orne. Cette jeune fille, c'est Victorine Louveau. Elle va retrouver sa patronne qui arrive de Coutainville dans la Manche.
0: Nous arrivons demain lundi par le train de 11h en soirée. Les tramways ne concordent pas avec les trains. Impossible de prendre un autre train.
1: Victorine est née à la Haute-Chapelle dans l'Orne, en 1879. Elle est la fille de Modeste et Julien Louveau, cultivateurs des marais de Saint-Front, venus s'installer dans le bocage. Sixième d'une fratrie de 12 enfants, dont 3 mourront avant 3 ans, Victorine est celle du milieu, cadette des uns, aînée des autres, celle qui peut-être n'a pas de tare, ni spécialement de talent. Sans nul doute, celle qui participe activement à la vie collective d'une grande famille d'agriculteurs.
2: Pardon, mais je suis pas sûre que l'on puisse dire que Victorine n'avait pas de talent. Elle a tout de même reçu plusieurs prix d'excellence pendant sa scolarité.
1: Pardonnez-moi, mais qui êtes-vous ?
2: Je m'appelle Karine Lair. Je suis agent du patrimoine au service culturel de la ville de Domfront. C'est à moi qu'ont été confiées les cartes postales de Victorine et le projet d'en faire un podcast.
1: Ah bon, d'accord. Et vous avez prévu d'intervenir souvent dans mon histoire ?
2: Non, pas spécialement, mais vous savez, il y a des personnes qui ont réellement connu Victorine. Je vous propose de leur donner la parole. Tenez, Madame Lenormand qui vit à l'EHPAD de Domfront. Elle a bien connu la famille de Victorine, en particulier ses nièces, dont elle était voisine à la Haute-Chapelle.
3: Oui, je l'ai connue, oui. Mais bon, c'est loin. J'ai grandi à la Bardouillère. Entre chez Louveau et la Guyardière. Il y avait 1 kilomètre pour aller à l'école. On passait un petit chemin qui était boueux.
4: C'est maintenant nous partirons.
3: On changeait de chaussures. Avant d'arriver à l'école, dans un petit bois. J'irai chez ma grand-mère manger des pommes de terre. Des pommes de terre pourries, mangées par les souris. Il y avait une épicerie quand j'étais petite, au bas du bourg, et une autre à la Broblie. On allait acheter un petit chocolat, des petites boîtes de conserve, une petite boîte de pâté. On allait porter le beurre et les œufs au marché, puis faire les emplettes. Le marchand de beurre était là sous la plaque de l'église. Les volailles étaient en dessous. Quand j'étais plus grande, il fallait tricoter, faire de la broderie. Ma mère ne nous laissait pas rien faire. C'était la coutume.
2: Évidemment, nous n'avons plus de témoin direct de l'enfance de Victorine, puisqu'elle est née à la fin du XIXe siècle. Elle aurait eu 147 ans aujourd'hui. Mais on peut imaginer que la vie à la ferme ressemblait alors à celle décrite par Madame Lenormand, entre veillées et travaux de couture. Et qu'elle parcourait sûrement le même chemin boueux entre le bourg et la ville voisine.
1: Après une brillante scolarité à l'école publique, elle est envoyée à 14 ans à Domfront comme domestique chez Laure et Albert Renard, frères et sœurs, propriétaires de la ferme dans laquelle travaillent ses parents. Elle est aussi gouvernante, puis garde-malade. À son arrivée, sûrement, elle apprécie le calme et le silence de la maison bourgeoise, rue du Pavé dans le haut de ville de Domfront. Tout comme les séjours à Coutainville en bord de mer, chez les amis de Laure Renard. Parfois, Victorine reste à Domfront chez ses parents ou chez son frère à Giel et reçoit des nouvelles de sa patronne en villégiature.
0: Ma chère Victorine, je te pense revenue de Giel. Je ne peux te dire encore le jour de notre retour qui ne peut être loin maintenant. Cette carte pour te demander de donner col et manchette à Mademoiselle Anne. Je n'y ai pas pensé avant de partir. Tu les trouveras dans la commode, dans le vestibule. Tu en donneras une de chaque.
1: Dévouée à ses employeurs, Victorine restera célibataire toute sa vie et n'aura pas d'enfant. Dans sa correspondance, les prétendants sont discrets. Ainsi, un mystérieux admirateur lui envoie une carte sur laquelle sont représentés un couple de jeunes tourtereaux. Au verso,
5: toutes mes amitiés.
1: Signé HV. Une autre carte, en dentelle de papier.
5: À vous, mes meilleurs vœux. HV.
1: Et plus fébrile, en dessous.
5: À toi, mon amour.
1: Un prénommé Alfred lui propose d'être son cavalier de noces pour le mariage d'une certaine Louise. Mais le 6 mars 1906, il lui écrit.
6: Et la noce, s'est-elle bien passée? J'ai bien pensé à vous ce jour-là. A-t-on dansé la gigolette? Moi, ma chère Victorine, je ne la danse pas. Et je m'ennuie bien dans mon lit. Je me console en pensant que j'irai vous aider à cueillir les fraises et à les éplucher. Il fait si bon rue du Pavé. En attendant le plaisir de vous revoir, je vous envoie 1000 amitiés. Merci de vos gentilles cartes.
1: On ne sait pas si Victorine est allée cueillir des fraises avec Alfred. En revanche, il est dit qu'une jeune femme de son âge doit penser au mariage.
7: Guerre au célibat, plus de vieilles filles, faites votre choix, mademoiselle.
1: Une carte de l'époque représente 11 hommes endimanchés de tous âges et de tous horizons. Victorine la reçoit à deux reprises. Sa cousine, Victorine Deslandes, est la plus insistante.
8: 31 décembre 1911. Chère cousine, je te souhaite une bonne et heureuse année et une bonne santé avec un mari dans l'année car il est temps que tu y penses. Il ne faut pas rester vieille fille. C'est pour t'y faire penser car je crois que tu y penses et que cela te fera bientôt bonne chance. Ta cousine qui pense à toi, dors bien et ne fais pas de mauvais rêves, Victorine Deslandes.
1: Point de mariage pour Victorine, mais des amitiés sincères. Pendant toute sa jeunesse, elle entretient une correspondance avec ses camarades domestiques. Céline Auchet, Clémentine et Louise Hamelin, mais aussi Eugénie Jeanne, avec qui la rencontre est, semble-t-il, fulgurante.
9: Chère Victorine, je suis bien contente de vous connaître. Je pense que je trouverai en vous une grande amie avec laquelle je passerai de bons moments. Je m'ennuie pourtant beaucoup. Cher ami, pourquoi Donfron est-il si loin? Je vous dis bien des choses, tout à vous, Eugénie Jeanne.
1: Les notables sont souvent évoqués dans ces nombreux échanges entre amis. Certaines se plaignent de leurs employeurs, regrettent d'avoir si peu de liberté et de temps pour elles. Encore moins l'espace pour s'occuper de leurs enfants si elles en ont. Difficile d'avoir une vie à soi lorsque l'on est domestique.
2: Il faut rappeler que les employés de maison avaient très peu de droits à l'époque. Les rapports sociaux étaient très hiérarchisés. Les domestiques, et les femmes en particulier, en subissaient les conséquences, de même que leurs enfants. Le mari d'une des sœurs de Victorine, par exemple, ne sera jamais reconnu par son géniteur, le patron de sa mère. Parfois, les relations sont bonnes entre notables et domestiques, et des liens d'affection se nouent, sans pour autant gommer les différences de statuts sociaux.
1: Victorine, comme plusieurs de ses amies, n'aura donc pas d'enfant. Par choix, on ne le saura probablement jamais. Ce que l'on sait, c'est que les familles Louveau et Renard sont proches. On peut imaginer Victorine traversant une vie tranquille au service des Renards. Elle prend soin de la maison et entretient le jardin avec l'aide de Louis Sorel, un voisin de la rue du Pavé. On la voit remonter la rue jusqu'à la place de la Roirie, un ouvrage sous le bras ou bien un panier à commission. Peut-être dégringole-t-elle les 100 marches pour laver le linge dans la Varenne ou se promener près des tanneries. On l'aperçoit encore sous le porche, près des boutiques de l'ancienne rue, faire causette à ses amis. Éloignée de sa famille, ses relations amicales la distraient et égayent la vie de la jeune femme. Céline Auchet écrit 36 cartes postales à Victorine entre 1903 et 1919. Elle est l'une de ses amies les plus fidèles. Céline n'a pas la chance de trouver tout de suite de bons maîtres. Alors qu'elle souffre de graves problèmes de santé, elle devra changer de maison à plusieurs reprises.
10: Bien chère amie, tu t'informais de ma santé dans ta dernière carte, mais cela ne va pas du tout. Je suis restée...
1: C'est-à-dire arrêtée ?
10: Pour plusieurs mois, car j'ai la colonne vertébrale malade. J'ai été obligée d'avoir un appareil pour me soutenir, car je ne pouvais plus me tenir debout. J'en ai pour les 4 mois à être clouée là-dedans. Je t'avoue que je ne suis pas heureuse, et moi qui me promettais tant de plaisir à toutes ces noces. J'en avais 2, si ce n'est pas 3 pour la fin de l'année. Mais il ne faut pas que j'y pense. Je suis quittée de ma place de samedi. Mon beau-frère est venu me chercher en voiture. Ton amie affectionnée, Céline Auchet.
1: Autre grande amie de Victorine, Clémentine Hamelin, domestique chez plusieurs notables successifs à Domfront. Clémentine, tout comme Victorine, a parfois l'occasion de voyager avec ses maîtres.
11: Les Bossons, le 27 septembre 1908. Merci de ton aimable carte. Quoique regrettant ce charmant pays, je suis contente de te dire que je reverrai bientôt la vieille cité, surtout mes vieilles amies.
1: Les vieilles amies n'ont pas 30 ans à l'époque.
11: S'il n'y a pas de changement, j'arriverai dimanche soir à 9h. À bientôt, un long bavardage de vive voix. Reçois toutes les amitiés d'une vieille amie, Clémentine Hamelin.
1: Depuis la Bretagne, Clémentine décrit un quotidien estival, baignade, mais aussi obligations alimentaires.
11: Ma chère amie, j'espère que ton rhume est terminé. La chaleur a dû le faire mûrir vite. Il fait bien chaud aujourd'hui. Heureusement qu'il fait un bon petit vent. Je rentre de la plage, vraiment je l'ai quitté à regret. Dire qu'il faut toujours penser à manger. Marie vient de partir à la pêche aux crevettes. Je prépare un grand chaudron pour les cuire. J'aime mieux faire le marché à Domfront qu'ici. Samedi, j'avais marchandé 2 couples de poulets. Je les avais dans la main pour 14 francs. Notre boulangère me les a pris des mains en me disant qu'elle les prenait. Mademoiselle Geneviève n'en revenait pas. Qu'elle s'en gêne. Affectueux baiser.
1: La sœur de Clémentine, Louise Hamelin, aimerait bien voyager elle aussi. Mais toutes n'ont pas cette chance. En juillet 1912, elle écrit à Victorine.
12: Pour moi, il faudra encore passer mes vacances à Domfront, car madame ne veut pas sortir. Je vois qu'il faudra encore rester ici à cultiver ses manies de vieille fille. La vieille connaissance qui t'embrasse bien fort. Louise Hamelin.
1: Céline non plus n'a pas l'occasion de sortir de la région. Elle est employée aux forges, à 10 kilomètres de Domfront, où elle s'ennuie de Victorine. Et presse son amie de venir la voir.
10: Et toi, tu te promènes toujours un peu de tous côtés. Il n'y a que la promenade des forges qui ne se fait pas souvent. Je pense que tu vas te décider bientôt à venir me voir.
1: Dans les années 1910, les déplacements se font essentiellement à pied ou en charrette à cheval, ce qui allonge les distances. On a beau vivre dans un mouchoir de poche, le voyage ne se fait pas souvent. Et quand il a lieu, il n'est pas toujours possible de se retrouver.
10: Chère amie, j'ai bien regretté de ne t'avoir vue quand j'ai été à Domfront. On aurait pu faire la bavette ensemble. Ce n'est pas facile de se rencontrer. J'étais mardi de noces à Torchamps. On a eu beau temps et bien du plaisir. Il y avait un violon. On était 80. Les mariés vont s'installer le 1er décembre. Ils prennent le fond de Madame Gorel près de l'église à Domfront. Ton amie qui t'envoie bien des amitiés en attendant le plaisir de se rencontrer.

En ce début de XXe siècle, Domfront vit grand train au rythme de l'agriculture locale. Foires, comices agricoles, fêtes Dieu attirent jusqu'à 35 000 personnes. En 1906, pas moins de 13 foires sont organisées, souvent accompagnées par la fanfare municipale.

0: des agriculteurs arrivent de toute la région. De l'Orne, bien sûr, mais aussi du nord de la Mayenne et du sud de la Manche. La poétesse et écrivaine Félicie Schalke de La Favrie, alias la muse du Val-Nicole, ainsi que d'autres artistes locaux comme Charles Léandre, peintre et caricaturiste, ou Théodore Botrel, auteur de La Paimpolaise, sont les illustres invités du grand banquet organisé par la société La Pomme en 1900. Domfront attire du beau monde, comme Auguste Chevalier, célèbre biologiste et botaniste français.
1: Il est né à Domfront lui aussi, dans une famille de cultivateurs. Explorateur et botaniste colonial, il parcourt des milliers de kilomètres entre le Soudan et le Sénégal. Il découvre et répertorie une faune et une flore alors inconnues à l'époque. Le lycée de Domfront porte son nom aujourd'hui.
0: À cette époque, plusieurs cartes signalent la mort de jeunes enfants à cause d'une épidémie de rougeole. En septembre 1913, Clémentine Hamelin écrit depuis la Bretagne pittoresque, Erquy plus précisément.
2: Erquy, le 1er septembre 1913. J'ai appris par Aline la mort du petit Morand. Pauvre parent. Combien de familles éprouvées depuis peu. J'espère que l'épidémie va enfin cesser. Elle me disait qu'il y en avait encore plusieurs de malades.
0: C'est une longue carte dans laquelle transparaît, une fois n'est pas coutume, quelques états d'âme.
2: J'espère que ta solitude ne va pas trop te peser. Si seulement nous pouvions être ensemble, le temps passerait plus vite. Je vois d'après la carte de Modeste que vous avez passé une bonne après-midi. Je ne sais si c'est cela que je ressentais hier, mais la journée m'a semblé bien longue sans savoir pourquoi. J'avais des envies de pleurer et je ne pouvais le laisser voir, ce qui était bien dur. J'aurais voulu être seule. Nous avons eu pendant 2 jours de l'orage. Depuis, le temps est beau, mais très changeant. Un jour, il fait chaud, puis l'autre, presque froid. C'est égal, c'est une belle saison. Quelle différence avec l'année dernière. Bonjour et merci à Modeste et à toutes les amies. 1000 baisers.
0: La Modeste dont parle Clémentine, c'est la sœur aînée de Victorine. Veuve à 30 ans, mère de 3 enfants en bas âge, elle a été contrainte de les laisser à ses parents à la Renaudière pour travailler, elle aussi, en ville. Elle écrit une carte à Victorine qui raconte, entre autres, cette séparation d'avec ses enfants.
3: Ma chère Victorine, je te remercie bien de t'être occupée d'Ernest.
0: Le fils de Modeste.
3: Remercie pour moi, mademoiselle. Je suis encore à la Ferté. Je commence à être bien ennuyée. C'est rien que d'avoir 2 patronnes. Madame n'a pas encore de bonne. L'ouvrage fait qu'elle ne devient pas facile. Si tu vas au carnaval à la Renaudière, j'espère que tu verras mes enfants. Bonjour à papa et à toute la famille. À une autre fois, plus long si le temps permet. Ta sœur qui t'aime, Modeste Hardy. On ne connaîtra plus le dimanche.
0: Après Modeste, l'aîné, le second enfant est Alexis. Comme ses frères, comme tous les enfants de cultivateurs à cette époque, il ne choisit pas son métier. Il sera journalier avant de trouver un poste de cultivateur à l'orphelinat de Giel. Puis viennent Marie, dont l'état civil perd la trace après ses 28 ans, Adrien, qui aura 14 enfants et s'installera à Mayenne, et Adèle, née 1 an avant Victorine, qui rachètera avec son mari l'ancienne ferme-école du Sceau-Gautier à Domfront.
1: Les fermes-écoles étaient des institutions publiques qui dépendaient directement du ministère de l'Agriculture. Les élèves étaient en général des garçons âgés de 17 à 20 ans, presque tous boursiers de l'État, qui recevaient des enseignements théoriques, agriculture, sciences naturelles, botanique, comptabilité, mais également pratiques concernant les travaux de la ferme. Fondée en 1850, la ferme-école du Sceau-Gautier est la seule institution de ce type dans l'Orne. La ferme-école cesse ses activités en 1916. Les enseignants sont partis au front et les élèves dans les champs pour aider leur mère aux travaux agricoles. Adèle Louveau et son mari, Amand Le Verrier, y élèvent leurs enfants et embauchent neveux et nièces. Le bâtiment, situé route de la Ferté-Massé, a depuis été rénové et héberge aujourd'hui un gîte touristique.
0: 2 ans après Victorine, naît Dominique, qui rejoindra son frère à Giel. Puis viennent Joséphine, qui reprendra avec son mari le fermage de la Renaudière, à la suite des parents Louveau. Et enfin Louise, la dernière. À l'été 1912, une partie de la famille s'inquiète pour Madeleine, fille d'Adrien, le deuxième frère de Victorine. À 10 ans, elle est considérée comme une jeune fille désobéissante. Elle est hébergée chez Dominique, le frère cadet de Victorine, et sa femme Louise, qui écrit
4: « Tu demandes le résultat pour Madeleine. Eh bien, nous avons fait venir Adrien, comme on te le disait. On a décidé, pour le bien de sa maison et de Madeleine, de la mettre à Pérou. »
0: Pérou est une commune de la région qui abrite un couvent.
4: Adrien a été rendre visite à l'aumônier et lui a expliqué telle qu'était sa petite. Il a répondu que pour tel enfant, il appartenait aux parents de les garder et de se faire respecter, et ne l'encourageait pas du tout à la mettre à Pérou, car après avoir versé 290 francs, il serait presque forcé de la reprendre. Que si elle ne veut pas obéir, il ne la garderait pas parmi ses camarades, et que son mauvais caractère ne ferait que s'animer et nous encourage beaucoup à la garder. Donc Adrien va revenir un de ces jours s'il peut. Ou Dominique ou Alexis vont aller la reconduire. On ne se presserait pas tant à un mois près, mais la fièvre escarlatine est dans le bourg. Tu nous vois si nos deux enfants se trouvaient pris ensemble. Et puis, il est temps, car Maurice a déjà pris de ses vilaines manières.
0: Pas le temps ni l'espace d'être rebelle, surtout si l'on est une fille au début du XXe siècle dans une famille de cultivateurs de l'Orne. En mai 1914, Céline vient aux nouvelles de Victorine et de celle de son frère Alexis, qui, à 41 ans, n'est toujours pas mariée. C'est encore elle qui, 6 mois plus tard, lui écrit.
2: Les Forges, le 12 novembre. Cher ami, que deviens-tu toujours par ces tristes temps? Pour moi, je suis toujours restée aux Forges, mais je ne suis plus patronne, car j'ai des patrons depuis le 20 octobre. Mais j'ai affaire à de bonnes gens, je crois même qu'ils vont me garder. Ce qui me plaît bien, car c'est pas trop le moment de retrouver une place. Je te dirais que j'ai été chez ma belle-sœur la semaine dernière. Elle a 2 charmants petits gars. Alexandre est toujours au Mans. Quand tu m'écriras, tu me donneras des nouvelles de tes frères et de ta famille. Bien des amitiés de ton amie, Céline Auchet.
0: Nous sommes en novembre 1914 et la guerre a été déclarée le 3 août.
5: À suivre.

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1: Bonjour madame.
2: Bonjour Jean-François, ça va ?
1: Oui.
2: Tu sers quoi aujourd'hui ?
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Bonjour, bienvenue dans Mr. Morrison, la seule émission francophone entièrement consacrée à Van Morrison. Aujourd'hui, épisode 10, Mr. Morrison et le vent et la neige. Épisode de saison sur le temps qui fait et sur le temps qui passe. Don't Look Back 1964, Morrison avec son groupe Them.

Don't Look Back, Van Morrison au chant, au sein de son groupe, le premier, enfin pas tout à fait le premier, mais le plus connu, Them. Alors il n'a pas fait grand chose en fait dans cette chanson-là, Van Morrison. Alors si, il chante, bien sûr, il a choisi le morceau, mais c'est pas lui qui l'a écrit, c'est John Lee Hooker, et c'est pas lui qui joue du piano, c'est très marquant, mais il nous dit « Ne regarde pas en arrière, don't look back ». Et ben on va regarder devant, parce que Van Morrison vient d'annoncer la sortie d'un tout nouveau disque pour janvier 2026, le 23 janvier, un album de blues avec, tenez-vous bien, Buddy Guy, Taj Mahal, Elvin Bishop et bien d'autres. Ça sort le 23 janvier, ça s'appelle « Somebody tried to sell me a bridge ». Quelqu'un a essayé de me vendre un pont. Et ensuite, il va donner quelques concerts, au moins 4 en Californie, à San Francisco. Ce sera au mois de février. Van Morrison, Mr. Morrison et le vent et la neige. C'est la deuxième émission consacrée à la saison cette année sur Station B. On avait déjà parlé de Morrison, la nature et le temps qui passe. On avait parlé notamment de l'arrivée du printemps et de l'été. Ben là, on est bien sûr en hiver. Et parfois, il neige. Snow in San Anselmo. Ça sort en 1973, extrait de l'album I'll Know the Highway, de la neige, et ben en Californie, à San Anselmo, Van Morrison.

Événement rare à coup sûr que la neige à San Anselmo en Californie, c'était en 1973 et dans la chanson Van Morrison dit que ça n'est pas arrivé de la neige à San Anselmo depuis 30 ans. On remonte le temps dans Mr. Morrison et le vent et la neige aujourd'hui. On l'avance aussi, on se projette vers l'année prochaine avec cette très belle chanson Celtic New Year, la nouvelle année celtique. Van Morrison, ça s'est sorti en 2005.

Bonne année sur Station B, j'ai envie de dire. Bah, je le dis. Celtic New Year, Van Morrison, sur son album de 2005 intitulé Magic Time. Il parle d'été indien. Vous avez noté, hein, Indian Summer. On a eu un petit été indien en Normandie. Cold wind in August. Un vent froid en août. C'est ce que chante Morrison. Alors, à une toute autre période de sa carrière, en 1977, c'est le creux de sa carrière. Sur l'album A Period of Transition, Morrison s'essaye à ce moment-là au funk. Il se rapproche de Dr. John, vous savez, le grand pianiste et chanteur de la Nouvelle-Orléans, un copain à lui. Cold Wind in August.

Est-ce que vous aimez Van Morrison ? Ben, je l'espère parce que c'est la 11e émission entièrement consacrée à ce chanteur né à Belfast le 31 août 1945 et qui sort dans quelques semaines, le 23 janvier, un nouvel album consacré au blues, Somebody Tried to Sell Me a Bridge. Et là, c'était Cold Wind in August 1977, écrit sur l'album A Period of Transition, un de ses albums les plus méconnus, les moins considérés. On parle de Mr. Morrison, du vent et de la neige. Et là, Morrison, en 99, chante « When the leaves come falling down ». C'est l'automne, quand les feuilles commencent à tomber. C'est ces feuilles mortes, en fait. C'est connu, les feuilles mortes. Ben là, c'est Van Morrison. «

pas de doute, vous écoutez Mr. Morrison et le vent et la neige sur Station B. Là, on vient d'enchaîner, pour votre plaisir, je l'espère, deux extraits de l'album de Van Morrison de 1999, Back on Top. Il y avait d'abord When the Leaves Come Tumbling Down et à l'instant Golden Autumn Day, où il évoque l'été indien. On y a entendu le chanteur Brian Kennedy, qu'on va retrouver sur les deux morceaux suivants, ou au tout moins sur la deuxième version, c'est Fire in the Belly. Alors quel rapport avec le temps qui passe pour ce feu dans le ventre? Eh bien c'est que dans cette chanson de Morrison et par Morrison, il parle du mois de janvier et du mois de février à travers lesquels il faut réussir à passer. Ben oui, on pense à cet hiver qui parfois est assez long pour certains d'entre nous. Fire in the Belly, deux versions, d'abord avec Stevie Winwood. Oui, vous savez, l'ancien membre du Spencer Davis Group, Stevie Winwood, sur un duo d'albums de Morrison en 2015. Et puis après, une version live assez extraordinaire en 97 au Festival de Jazz de Montreux. Van Morrison, Fire in the Belly.

Van Morrison en studio avec Steve Winwood, c'est bien. Van Morrison sur scène dans le grand auditorium de Montreux en 1997, c'était au mois de juillet, c'est pas mal non plus. La même chanson, Fire in the Belly.

Van Morrison, Fire in the Belly en 1997 à Montreux. On calme le jeu, on reste sur Station B, Mr. Morrison et le vent et la neige. On reste en automne pour encore quelques jours. En 1973, Morrison prend son temps et donne une version jazzy de cette très belle chanson, Autumn Song, la chanson de l'automne.

Van Morrison a à peine 30 ans quand il enregistre et publie cette chanson, Autumn Song, la chanson de l'automne en 1973, extrait de son album I'll Know the Highway. Merci beaucoup Rémi à la technique pour ce 11e épisode de Mr. Morrison. C'était Mr. Morrison et le vent et la neige, à réécouter sur lastationb.fr avec des bonus bien sûr. Et vous retrouverez l'annonce du prochain album de Morrison. C'est prévu pour le 23 janvier prochain, Somebody Try to Sell Me a Bridge. Dans 15 jours, prochain épisode, Mr. Morrison et la France.

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enregistré et mixé par David Boulet-Tremblay. Francis Bélanger-Lacasse a enregistré les cordes. Vincent Gagnon a fait les claviers. Pierre-Emmanuel Baudouin a joué la batterie. Thierry Larose a joué les guitares. Ariane Roy, Naomi Delorimier, Odile Marmé-Rochefort et Lisandre Ménard ont fait des voix. Et Jean-Étienne Colin-Marco du Marimba. Alexandre Martel a joué la basse, fait la réalisation. Les textes ont été principalement coécrits avec lui. J'ai produit et composé cet album. Merci à tous les autres collaborateurs que j'ai pas eu le temps de nommer. Merci à vous pour votre écoute.

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